0: par Jean-Paul Rofi, pour Akhenaton Radio, biographie. Tout. La naissance d'Adriano Spatola, résumé et proclamé par Jean-Paul Rofi, pour Akhenaton Radio, biographie. 3. La naissance d'Adriano Spatola, résumé et proclamé par Jean-Paul Rofi, pour Akhenaton Radio, biographie.
1: Stop.
0: Adriano Spatola.
1: Je suis né en Italie.
0: Tu es né en Italie.
1: Je suis né en Italie.
0: Adriano Spatola.
1: Je vis en Italie.
0: En Italie.
1: Je suis né en Yougoslavie.
0: En Yougoslavie.
1: Je suis né en Yougoslavie.
0: Adriano Spatola.
1: Je suis né en Yougoslavie.
0: En Yougoslavie.
1: Je vis en Italie.
0: En Italie.
1: Je suis né en Yougoslavie.
0: En Italie.
1: Je vis en Italie.
0: Adriano Spatola.
1: Je suis né en Italie.
0: Spatola.
1: Je suis né en Yougoslavie.
0: En Italie.
1: Je suis vis
0: en Yougoslavie.
1: Je suis vis.
0: Adriano.
1: Je suis vis.
0: Spatola.
1: Je suis.
0: Adriano Spatola.
1: Je suis.
0: En Yougoslavie.
1: Je suis.
0: En Italie.
1: Je suis.
0: Tu es né en Italie.
1: Je suis. Oui.
0: En Italie.
1: Je suis. Oui.
0: En Yougoslavie.
1: Je suis. Oui.
0: Spatola.
1: Je suis. A.
0: Adriano Spatola.
1: Je suis. Où.
0: Adriano.
1: Je suis. Oui.
0: Spatola.
1: Je suis. Oui.
0: Tu es né en Italie.
1: Je suis né.
0: Tu es né en Yougoslavie.
1: En Yougoslavie.
0: En Italie.
1: En Yougoslavie.
0: Adriano Spatola.
1: En Yougoslavie.
0: Spatola.
1: En Yougoslavie.
0: Spatola.
1: Je vis en Yougoslavie.
0: Spatola.
1: Je vis en Yougoslavie.
0: En Yougoslavie.
1: Je vis en Yougoslavie.
0: Adriano.
1: Je suis né.
0: En Italie.
1: En Yougoslavie.
0: En Yougoslavie.
1: Je suis né.
0: Spatola.
1: Je suis oui.
0: En Yougoslavie. Adriano.
1: Bien.
0: Adriano.
1: Oui.
0: En Italie. En Italie.
1: Je.
0: Adriano Spatola.
1: Je suis.
0: Tu es né en Italie.
1: En Yougoslavie.
0: En Yougoslavie.
1: Je suis.
0: Né.
1: En Yougoslavie.
0: Adriano.
1: En Yougoslavie.
0: Adriano.
1: Spatola.
0: En Yougoslavie.
1: En Yougoslavie.
0: En Italie.
1: Spatola.
0: Adriano.
1: Spatola.
0: Adriano.
1: Spatola.
0: Adriani.
1: Spatola.
0: Adriano.
1: Spatola.
0: Tu es né.
1: Spatola.
0: En Italie.
1: Spatola.
0: En Yougoslavie.
1: Spatola.
0: En Yougoslavie.
1: Spatola.
0: Spatola.
1: Spatola.
0: Spatolu.
1: Spatolu.
0: En Yougoslavie. En Italie. En Italie. Adriano. Adriano. Adriano. Tu es né en Italie.
1: Je suis né en Yougoslavie.
0: En Yougoslavie. En Italie. Adriano Spatola.